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Il est vrai que l'intelligence artificielle progresse très très vite, mais je crois que ça ne retire rien à l'importance de la lecture dans notre vie. Bien au contraire. Dans 100 ans, on continuera d'utiliser la lecture, on en a absolument besoin.